Parmi les devoirs du pèlerinage, à savoir parmi les actes obligatoires, il y a l'intention de l'entrée en rituel depuis le miqat, le lancer des cailloux aux trois jamra, le séjour de nuit à Muzdalifa, le séjour de nuit à Mina, les tours rituels du départ autour de la Kaaba.

Le hajj, le pèlerinage, a des devoirs. Le devoir est un acte sans lequel le pèlerinage reste valable, mais dont le délaissement doit être compensé par l'égorgement d'une bête. Il y a de plus une désobéissance à le délaisser délibérément.